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Samedi matin, soyez les bienvenus sur FM avec UB40 pour démarrer la journée. Il est pile 6h du matin, votre samedi commence avec le réveil du week-end sur RFM, c'est Mehdi Mansouri. Bonjour, dans un instant l'éphéméride est juste avant Adèle.

0: Yeah, le meilleur de la musique made in Bretagne, c'est signé Mat Mata sur RFM, il est 6h08.
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0: Juste avant d'écouter Laurine, voici l'éphéméride de ce samedi 9 mai 2026. Une bonne fête au Pacôme ce matin. Les anniversaires de stars et on démarre en terre britannique. Avec le chanteur, membre fondateur de Depeche Mode, Dave Gahan, qui souffle ses 64 bougies et sur un air de Depeche Mode. Bon anniversaire à l'athlète triple championne olympique. Dernière relayeuse aussi de la flamme, c'était au JO de Paris il y a 2 ans avec Teddy Riner. Marie-Josée Pérec célèbre ses 58 ans. De l'autre côté de l'Atlantique, il est originaire de New York City, du Bronx plus exactement, Billy Joel fête ses 77 ans. On est de retour en France avec un comédien, vous l'avez vu dans la série Navarro, mais aussi dans Père et Mère, diffusé jusqu'en 2009 sur TF1, Christian Roth, qui souffle ses 76 bougies ce matin. Enfin, on termine cet éphéméride par quelques notes d'Oasis indispensables. Ça passe toujours aussi bien ces morceaux, hein. Stand By Me. Il a accompagné à la basse les frères Gallagher du début du groupe jusqu'en 1998. Paul McKeegan dit Gixie. Il a 55 ans ce matin. Quel temps pour ce week-end prolongé? Y aura-t-il du soleil, des pluies? Je vous dis ça d'ici 10 minutes là. Le temps de profiter du meilleur de la musique. Julie Pietri à venir. Et puis la Suédoise qui a remporté 2 fois l'Eurovision, dont une en 2023 avec ce titre Tattoo. Voici Laurine, c'est dans le réveil du week-end sur RFM.

Angus and Julia Stone sur RFM. Pour la météo de ce samedi matin, eh ben je peux vous dire qu'il va faire beau dans l'ensemble aujourd'hui. Hein. Le soleil va briller quasiment partout dans la matinée. Alors le ciel sera quand même un petit peu plus nuageux sur le quart nord-ouest. Il y aura même quelques averses attendues en Bretagne. Et pour les températures, il fait actuellement 5 degrés, c'est la minimale à Épinal, 7 degrés à Caen et Soissons, 8 degrés à Troyes et Besançon ainsi que Clermont-Ferrand, 9 à Annecy et Chartres, 11 degrés à Châteauroux et Dunkerque, 12 à Paris et Lorient, 13 à La Rochelle et Calvi en Corse, 14 degrés à Toulouse et Montpellier. Et la maximale, elle est pour Nice, où il fait déjà 16 degrés à 6h21. Vous êtes bien là sur la radio du meilleur de la musique. La preuve avec cette playlist incroyable. Oh oui, on va avoir de bons souvenirs de l'an 2000 avec Yannick. Ces soirées-là, ce sera suivi d'Edwin Collins. Tout ça, c'est dans le réveil du week-end. C'est sur RFM. Bonjour.

RFM Miley Cyrus, son nouveau classique pour la petite histoire du jour. Un vrai feuilleton ce matin entre de la bière et un des membres des Beatles au casting. Rendez-vous vers 6h40 pour la suite de l'histoire. Juste avant, c'est le meilleur de la musique des années 80. Daniel Balavoine dans le réveil du week-end, c'est sur RFM. Bonjour.

0: Texas sur RFM. Dans un instant, il y aura Céline Dion. Ça sera à vous de jouer pour gagner vos places pour ses concerts à Paris. Il est 6h41.
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0: La petite histoire du jour, alors elle est digne d'un scénario de film. Avec au casting un breton, il y a aussi de la bière et Yoko Ono, la veuve de John Lennon. Non pardon, le Finistère, où notre champion est un breton, Aurélien. Il a installé sa brasserie là-bas il y a quelques années et il a pour habitude de donner à ses bières des noms assez rigolos comme la Yvette Ornière ou encore la Mireille Mafieux. Et puis lui vient l'idée de sortir il y a quelques mois une bière à l'arôme citron-gingembre et il la nomme là John Lemon en référence au leader des Beatles. Je trouve ça très drôle. Mais notre champion était quand même surpris parce qu'il a reçu un courrier un peu bizarre en provenance des Pays-Bas et ce sont les avocats de Yoko Ono qui ont envoyé une mise en demeure lui sommant l'arrêt de la vente de cette boisson John Lemon immédiatement. Alors heureusement, l'histoire se termine bien. Aurélien n'a pas cherché à défier les avocats de Yoko Ono. Il a jusqu'au 1er juillet pour écouler tous les stocks de cette boisson et en plus, cette petite histoire qui a fait le tour de la presse locale lui a fait une bonne pub qui nous déclare. Je précise évidemment que l'alcool est dangereux pour la santé, que c'est à consommer avec modération. Par contre, ce matin, sans modération, vous pouvez y aller. Vous allez pouvoir consommer le meilleur de la musique dans le réveil du week-end. En plus, c'est gratuit et ça ne fâchera pas Yoko Ono. Ça, c'est promis. Avant votre horoscope, Daniel Lévy, Earth, Wind & Fire et voici Céline Dion. 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

0: Kate Bush sur RFM, juste avant d'écouter Pink. Voici le programme de votre samedi à 7h56.
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0: On commence par les béliers. Une discussion franche débloque enfin une situation qui stagnait depuis trop longtemps. Taureau, une belle occasion pour vous faire plaisir sans vous ruiner se présente. Profitez-en sans culpabiliser. Les gémeaux, une idée qui vous trotte dans la tête depuis des semaines prend enfin forme. Notez-la vite. Les cancers, vous réunissez vos proches autour d'un bon repas et l'atmosphère chaleureuse vous comble. Lion, une opportunité de vous mettre en avant se présente. Saisissez-la sans fausse modestie. Les vierges, vous finissez enfin cette tâche administrative qui traînait. Le soulagement est donc immédiat. Balance, un échange sincère avec un proche renforce un lien qui vous est profondément cher. Les scorpions, vous percevez une incohérence que personne d'autre ne remarque et votre instinct s'avère fondé. Sagittaire, une invitation de dernière minute vous sort de votre routine et vous réserve une belle soirée. Les capricornes, un effort consenti ce matin vous permet de terminer la journée avec un sentiment de satisfaction. Verseau, vous proposez une idée décalée qui enthousiasme immédiatement tout le monde autour de vous. Et enfin les poissons, une balade dans un endroit que vous aimez vous reconnecte à vous-même et elle vous apaise profondément. C'est le réveil du week-end sur RFM. À la question, et alors la suite.

0: du meilleur de la musique, Pink répond. Elle répond so what. Bougez pas, c'est à suivre dans, tout des, dans un instant sur RFM. Il y aura aussi les innocents sur la radio du meilleur de la musique. 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
0: Il est 8h, vous avez fait le bon choix là pour démarrer ce samedi à l'écoute du réveil du week-end sur RFM, juste avant le récap de la journée dans l'éphéméride. Voici Pink sur RFM.

0: C'est le meilleur de la musique des années 90, Les Innocents sur RFM. À suivre, on écoutera Damiano David, il est 8h07.
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0: L'éphéméride de ce samedi 9 mai 2026. Bonne fête tout d'abord au Paco Home ce matin et les anniversaires de stars, on va démarrer en terre britannique. Avec le chanteur et membre fondateur de Depeche Mode, Dave Gahan, qui souffle ses 64 bougies. Sur un air de Depeche Mode, bon anniversaire à un athlète, triple championne olympique. Elle a même été la dernière relayeuse de la flamme pour les JO de Paris, c'était il y a 2 ans avec Teddy Riner. C'est Marie-Josée Perret qui célèbre ses 58 ans. De l'autre côté de l'Atlantique, il est originaire de New York City, du Bronx plus exactement. Billy Joel fête ses 77 ans et de retour en France avec un comédien que vous avez vu dans la série Navarro, mais aussi dans Père et Mère, diffusé jusqu'en 2009 sur TF1. Christian Roth souffle ses 76 bougies. Enfin, terminons cet éphéméride par quelques notes d'Oasis. Il a accompagné à la basse les frères Gallagher du début d'Oasis jusqu'en 1998. Paul McKeegan dit Gigsy. Il s'est à 55 ans ce matin. Dans moins de 10 minutes sur RFM, il y aura la météo. Et puis en nouveau classique, voici ce tube de Damiano David. C'est dans le réveil du week-end sur RFM.

0: Gérard Blanc, une autre histoire sur RFM, et c'est le cas pour la météo. L'histoire dans le ciel ce matin, il fait beau dans l'ensemble, le soleil brille quasiment partout dans cette matinée. Le ciel est un petit peu par contre nuageux sur le quart nord-ouest, il y a même quelques averses attendues en Bretagne qui seront un peu timides quand même. Pour les températures, au meilleur de la matinée, on attend 16 degrés de minimale à Brest, 17 à Rennes et Strasbourg, 18 à Lille, Reims, Tours, Limoges, Tarbes et Montélimar, 19 degrés à Paris, Rouen, Lyon et Marseille, 20 degrés à Cannes et Bordeaux, et la maximale ce matin, ce sera 22 degrés pour Ajaccio en Corse. Cet après-midi, ça va se gâter sur la côte atlantique et sur le quart nord-ouest où les orages vont faire leur arrivée. Ailleurs, le soleil persiste et les températures au meilleur de la journée. On attend entre 17 et 24 degrés sur la moitié nord et entre 19 et 24 degrés au sud. Clairement, la playlist du meilleur de la musique a décidé de vous faire danser ce matin avec ce tube de Rihanna. C'est d'ailleurs l'un de ses premiers tubes. SOS Rihanna à venir. Il y aura aussi Oasis dans le réveil du week-end sur RFM. Bonne matinée.
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0: C'était un extrait de Slimane, première fois sur RFM.
1: RFM, que vous profitiez d'un week-end prolongé ou non, la playlist du meilleur de la musique vous aide à bien démarrer samedi. Au programme, il y aura Louane, Oasis et voici Rihanna comme promis dans le réveil du week-end sur RFM. Bonjour.

Louane en nouveau classique RFM va attaquer une tournée là, des festivals dans tout le pays dans pile un mois. Et dans le réveil du week-end, nous, on va attaquer la petite histoire du jour. Où un Breton a fâché Yoko Ono, ouais, la veuve de John Lennon, le chanteur des Beatles. La suite de l'histoire pour rendez-vous vers 8h40. Juste avant, voici Laura Branigan. C'est sur RFM. Passez un bon samedi.

0: Il est bon ce morceau, hein, Justin Timberlake avec Timbaland. Dans un instant, on va écouter les Cardigans. Vous êtes bien sur RFM, il est 8h40.
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0: La petite histoire du jour. Alors, elle est digne d'un scénario de film. Au casting, il y a un Breton, il y a de la bière et il y a Yoko Ono aussi, la veuve de John Lennon. On part dans le Finistère où notre champion s'appelle Aurélien. Il a installé sa brasserie là-bas il y a quelques années et il a l'habitude de donner des noms un peu rigolos à ses bières. Il a par exemple la Yvette Ornière ou encore la Mireille Mafieux. Et puis, il lui vient l'idée à un moment de faire une bière à l'arôme gingembre, citron. Et il la nomme là John Lemon en référence au leader des Beatles. Maître Tony, notre champion était un petit peu surpris de recevoir un courrier un peu bizarre des Pays-Bas. Et ce sont les avocats de Yoko Ono qui lui ont envoyé une mise en demeure, lui sommant d'arrêter la vente de cette boisson John Lemon. Alors heureusement, l'histoire se termine bien. Aurélien n'a pas cherché vraiment à défier ses avocats qui sont assez chauds sur le milieu. Il a jusqu'au 1er juillet pour écouler tous ses stocks. Et cette petite histoire qui est parue en plus dans la presse locale lui a fait en plus une bonne pub. Donc normalement, ça devrait être bon pour le 1er juillet. Je précise évidemment que l'alcool, c'est dangereux pour la santé. Ça a consommé avec modération. Par contre, sans modération, je vous invite à consommer le meilleur de la musique ce matin. En plus, c'est gratuit et ça fâchera pas Yoko Ono, c'est promis. Avec les Cardigans dans un instant, ça sera une des Cock Robin juste avant votre horoscope dans le réveil du week-end sur RFM.
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0: Ça fait plaisir d'entendre ce tube de Jennifer sur RFM. Il est 8h54, Lady Gaga suivi. Voici le programme astral de votre samedi.
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0: On démarre par les béliers. Une discussion franche débloque enfin une situation qui stagnait depuis trop longtemps. Taureau, une belle occasion de vous faire plaisir sans vous ruiner se présente, alors profitez-en sans culpabiliser. Les gémeaux, une idée qui vous trotte dans la tête depuis des semaines prend enfin forme, notez-la vite. Cancer, vous réunissez vos proches autour d'un bon repas et l'atmosphère chaleureuse vous comble. Les lions, une opportunité de vous remettre en avant se présente, saisissez-la sans fausse modestie. Vierge, vous finissez enfin cette tâche administrative qui traînait un peu et le soulagement est immédiat. Balance, un échange sincère avec vos proches renforce un lien qui vous est profondément cher. Les scorpions, eh ben vous percevez une incohérence que personne d'autre ne remarque et votre instinct s'avère fondé. Les sagittaires, une invitation de dernière minute vous sort de votre routine et vous réserve une belle soirée. Capricorne, un effort consenti ce matin vous permet de terminer la journée avec un sentiment de satisfaction. Verseau, vous proposez une idée décalée qui enthousiasme immédiatement tout le monde autour de vous. Et enfin, les poissons, eh ben une balade dans un endroit que vous aimez, vous reconnecte à vous-même et vous apaise profondément. À l'écoute de la radio numéro 1 sur le meilleur de la musique, je propose Lady Gaga. Just Dance, il y a tout ce qu'il faut là pour bien vous réveiller ce matin. Il y aura aussi Chris de Bourg, c'est le meilleur de la musique des années 80, c'est à venir sur RFM dans le réveil du week-end.
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9: Un plaisir de vous accueillir dans le réveil du week-end sur RFM. Il est 9h. Manquez pas votre éphéméride de ce samedi. Juste avant, c'est Lady Gaga, comme promis, sur RFM.

0: C'est bon, on a notre dose de rock matinale avec Chris Debourg sur RFM. Juste avant d'écouter Génération Céline, c'est l'éphéméride, il est 9h09.
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0: Nous sommes le samedi 9 mai 2026, nous fêtons les Pacômes ce matin. Et que s'est-il passé sur la planète du meilleur de la musique un 9 mai? Eh ben en 92, c'est une première pour le boss. Et à tout pile 34 ans, il participe à l'émission américaine culte Saturday Night Live présentée par Tom Hanks pour cette soirée du 9 mai 1992. Bruce Springsteen, pardon, qui fera une première prestation en tant qu'invité musical dans ce programme et qui va réitérer sa présence à trois fois en 2002, 2015 et 2020. On remonte maintenant en 1987 avec ce groupe américain qui était numéro 1. Le groupe Starship est en première place des charts avec ce morceau Nothing's Gonna Stop Me Now, notamment au Royaume-Uni où la chanteuse du groupe Grace Slick, bat un record, celui de la femme la plus âgée à être numéro 1. Record qui sera dépassé d'ailleurs quelques années plus tard en 99 par Cher. Et enfin en 1973, l'un des membres des Stones se montre extrêmement généreux. C'était il y a 53 ans jour pour jour. Mick Jagger ajoute de sa poche 150 000 dollars aux 350 000 déjà récoltés par l'ensemble du groupe lors d'un concert de charité pour les victimes du tremblement de terre au Nicaragua en 1973. Un geste donc d'une grande classe. C'est le réveil du week-end sur RFM. La météo arrive dans un instant. Et juste avant, un extrait du spectacle Génération Céline. Bientôt en tournée dans toute la France avec RFM. On ne change.

0: Made in Sweden, Ace of Base sur RFM, Made in France. Ah bah c'est la météo, hein. Ce matin il fait beau dans l'ensemble, le soleil brille quasiment partout dans la matinée. Le ciel qui sera un petit peu plus nuageux quand même, hein, sur le quart nord-ouest. Quelques averses attendues notamment en Bretagne. Pour les températures, elles sont actuellement comprises entre 5 et 13 degrés sur la moitié nord et entre 8 et 16 degrés au sud. Cet après-midi, ça va se gâter en partie sur la côte atlantique et sur le quart nord-ouest où les orages vont faire leur arrivée. Ailleurs, le soleil persiste et les températures justement au meilleur de la journée. On attend 17 degrés de minimale à Cherbourg, 19 à Perpignan, 20 degrés à Toulouse et Béziers, 21 à Lille, Saint-Étienne et Porto Vecchio en Corse, 22 degrés à Biarritz et Amiens, 23 au Mans, Poitiers, Mont-de-Marsan et Marseille, et la maximale 24 degrés à Paris, Auxerre et Orléans. Maintenant qu'on a le temps dans l'Hexagone, allons faire un tour en Australie si vous voulez bien. Avec justement la chanteuse australienne Kylie Minogue, ce sera celui de Pascal Obispo dans le réveil du week-end sur RFM. Bonjour. Et ça peut tomber à tout moment ce matin, écoutez.
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1: RFM, samedi matin, vous êtes au boulot, bon courage hein, si c'est le cas, sur la route ou en repos. Nouvelle playlist du meilleur de la musique, Shakira en nouveau classique, Pascal Obispo, et voici Kylie Minogue sur RFM.

Wonderful Life de Black sur RFM, une matinée magnifique. C'est ce qui vous attend là, à l'écoute du meilleur de la musique avec le roi de la pop, Michael Jackson, jusqu'à aussi Dépêche Mode et puis ce duo, Lily Allen et Ours sur RFM.

0: Ronan Luce qui préfère ses voisines sur RFM. Et si justement, avec tous ces week-ends prolongés là du mois de mai, vous avez envie de changer d'air, vous voulez partir loin de vos voisins, voisines, ben je viens de vous trouver le top 3 des destinations les plus prisées pour 2026 en France. Alors à 3ème place, Saint-Jean-de-Luz pour les surfeurs entre autres. C'est suivi en 2ème position, l'île de Ré pour des vacances avec une vue à couper le souffle. Et à la première place du podium, nos amis de l'île de beauté, la Corse, pour vous reposer, visiter, même faire des randos, ce qu'il y a le Gervin aussi là-bas qui est très sympa. Peu importe vos prochaines destinations, vous emmenez toujours RFM avec vous, hein, vous oubliez pas, grâce à l'appli gratuite. Et pour la meilleure de la musique, je vous propose Outkast à suivre. Hey ya, ça sera suivi de Christina Aguilera sur RFM. Passez un bon week-end.
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9: Bon samedi matin, à l'écoute d'RFM, il est 10h, le programme de la journée est établi. Suite du meilleur de la musique, oui, avec Superbus, Christina Aguilera et Outkast sur RFM.

0: Les Norvégiens AA sur RFM et on est en plein concours l'épine à Paris en ce moment. Alors je suis tombé sur l'invention du siècle. Si vous avez une gourde qui vous suit un peu au quotidien, vous connaissez la galère que c'est de la laver tous les jours. On a souvent déjà de la flemme parce que c'est vrai que c'est un petit peu embêtant, mais il faut le faire parce que sinon c'est un nid à microbes. Et puis là j'ai découvert que ça y est, c'était fini la corvée. On peut enfin avoir une gourde auto-nettoyante, ça existe, grâce en fait à des rayons ultraviolets. Alors quand même, prix de la flemme, c'est un peu cher, il faut compter entre 50 et 90 euros. Oui, je suis d'accord, ça pique, mais j'avoue que ça a l'air quand même bien pratique. Je suis à deux doigts de me laisser tenter. Au moins, c'est fini de galérer après avec ça, avec le goupillon dans l'évier. Des moments très très loin à chaque fois. En pleine session ménage du samedi matin, je relance la playlist du meilleur de la musique. Avec Atomic Kitten qui retrans ce tube de The Bengals, Eternal Flame, ça sera dans un instant. Et puis on aura un trio, Fredericks, Goldman et Jones. C'est sur RFM, passez un bon week-end.
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Samedi 9 mai, bienvenue sur RFM. Je vais vous faire découvrir un nouveau classique dans la playlist du meilleur de la musique. Il y aura un trio donc, David Guetta, Teddy Swims et Tones and I. Un autre trio en plus, Frédéric Gallman et Jones. Et juste avant, c'est Atomic Kitten, comme promis, c'est sur RFM.

RFM, c'est moi ou j'ai l'impression qu'il fait un petit peu chaud là ce matin? Joe Cocker sur la radio du meilleur de la musique, histoire de rester au frais. 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À suivre, il y aura Indochine, Madonna et un extrait de la comédie musicale Les 10 Commandements. Jenny Lynn sur RFM.

0: Le groupe Mystique sur RFM Scandalous. Est-ce que vous avez vu les nouveaux mots qui font leur entrée là dans le dictionnaire? Il y en a 150 nouveaux mots qui vont faire leur entrée dans le Larousse Illustré édition 2027 déjà. Je peux vous en citer quelques-uns. Le mot dinguerie va avoir sa définition dans le dico. Il y a aussi boomer, surtourisme ou encore croche. Cette nouvelle édition du dico qui sort donc en librairie à partir du 20 mai prochain. Est-ce que le mot tripping est dans le dictionnaire? Alors, je crois que je peux vous dire oui, mais c'est plutôt dans celui de chez nos voisins britanniques. Ça veut dire trébucher en français, et c'est le nom de ce morceau signé Robbie Williams. À suivre sur RFM, j'ai aussi Jean-Louis Aubert pour être bien en France sur RFM.
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2: Bonne matinée, connecté à RFM, je vous propose la BO du dernier Avatar. Miley Cyrus pour ça, je suis aussi Jean-Louis Aubert et voici Robbie Williams sur RFM. Il est 11h.

0: Axel Red sur RFM Sensualité. Je me pose une question. Y a-t-il de la sensualité à manger de la choucroute? Alors, je suis pas certain, même si c'est très bon. Mais en tout cas, c'est devenu tendance aux États-Unis parce que le ministre de la Santé américaine a déclaré qu'il était super bon pour la santé de manger du chou fermenté. C'est donc la base de la choucroute. Bon, par contre, c'est vrai que sur son annonce, on voyait pas trop les tranches de lard, la saucisse et également les patates. Ça, c'était pas dedans. Mais je note quand même qu'à midi, on peut se faire plaisir. Choucroute à volonté. Et en plus, c'est tendance. Faut en profiter. Restons au pays de l'oncle Sam pour cette fin de matinée. Katy Perry à venir et puis notre dose de rock avec les Red Hot Chili Peppers. C'est sur RFM.
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RFM Hanson avec le M-Bop, un air qui nous met de bonne humeur. Et cette info va aussi vous mettre de super bonne humeur. 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On est d'accord, hein, c'est plaisir. Pour fêter Sammy Winehouse à venir, et voici Elton John sur RFM.

0: Musique des années 80, Julien Clerc sur RFM, cœur de rocker. Alors, il a l'âme d'un grand rocker. Blouson de cuir. Ah, bah oui, voilà, c'est le savais. Il est là sur le dos. J'ai vu les Santiago aussi, Nico. Hein.
1: Alors, presque. Il faut que je vous raconte ça. Je me suis levé très tôt ce matin pour avoir le temps d'aller à la brocante à côté de chez moi. Et vous savez quoi?
0: Ouais.
1: C'était pas la bonne semaine.
0: Ah, mince. Bah, ça sera pour la semaine prochaine.

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0: Le meilleur de France Gall sur RFM, Babacar avec un B comme Bryan Adams. Et je vous donne pas le nom de cet artiste en l'air comme ça. Évidemment, il y a une raison, c'est pour vous parler de sa nouvelle émission sur RFM. Peut-être que vous n'étiez pas encore au courant, au jus, comme on dit. Et bien désormais, vous le serez. Bryan Adams s'installe au micro RFM chaque dimanche soir à partir de minuit pour le Bryan Adams Radio Show. Vous allez entrer dans l'intimité de cet artiste unique. Il va vous raconter ses souvenirs de tournée, de studio, et puis évidemment partager avec vous ce qui est pour lui le meilleur de la musique. Rendez-vous demain soir pour les couches tard et en podcast sur l'appli RFM quand vous le souhaitez. En parlant de souhait, moi j'avais suivi d'écouter Adèle ce midi. Ça sera chose faite dans quelques instants avec Ophélie Winter et Bruno Mars sur RFM.
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24: Vous écoutez Alex Farren, She Love Dream.

0: C'était un extrait de Alex Paren, Fever Dream sur RFM.
1: Samedi midi avec RFM, un menu aux petits oignons les amis. Je nous ai mis de côté Bruno Mars, c'est un nouveau classique RFM qu'on écoutera ensemble après Ophélie Winter. Et puis la voix sublime d'Adèle. Rolling in the Deep dans le meilleur de la musique sur RFM.

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0: Trésor sur RFM, on accueille donc le deuxième service avec le meilleur de François Fellman dans quelques secondes, le nouveau classique RFM de Lynn et puis Gérald de Palmas.

0: imagination.
1: Charles Doré sur RFM Famille ou pas famille, dans la nôtre, dans la famille RFM, est entré il y a quelques semaines Yann Muller et sa nouvelle émission qui s'appelle RFM Party Mix. C'est tous les vendredis et samedis soirs, à l'heure de l'apéro, à l'heure du repas, c'est à 20h. Yann Muller prend le contrôle des platines et jusqu'à 22h nous fait danser, nous fait profiter du moment avec nos amis, nos voisins. Et je dis nos voisins parce que l'autre fois on était avec ma femme dans le salon et j'avais l'impression d'entendre RFM Party Mix en doublon jusqu'à ce que je me rende compte que mon voisin aussi écoutait l'émission. Un homme de goût, mon Bernard. Voilà. Rendez-vous ce soir dès 20h avec Yann Muller pour RFM Party Mix et je vous propose qu'on écoute un de ses morceaux. Il a remixé Les gens de papier de Jean-Jacques Lafont. Moi j'aime beaucoup. Il arrive après Escobar et Madama sur RFM, c'est le meilleur de la musique.
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Vous êtes sur la route pendant ce long week-end et vous avez eu la super idée d'écouter le meilleur des années 80 et 90 sur RFM. On le partage ensemble avec Axel Bauer, Louane et le duo Escobar et Madamas. Tout de suite.

sera ce soir dans RFM Party Mix. Yann Muller et son remix de Jean-Jacques Lafont. Ici, hein, Jean-Jacques peut en cacher un autre. Après Jean-Jacques Lafont, voilà Jean-Jacques Goldman. Bravo. De toute façon, c'est simple. Hein. Vous voulez écouter Jean-Jacques Goldman, vous venez écouter RFM. Vous êtes sûr de le trouver ici. Jean-Jacques Goldman, suivi de près par le nouveau classique RFM de Charlotte Cardin. Et par début de soirée, c'est le meilleur de la musique, celui qui vous accompagne pendant ce week-end sur RFM.

0: Nouveau classique RFM, Louisa. 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C'est des chips de crêpes. 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Mais à plus de 3 euros le paquet, ça monte vite. Ça, plus tout le reste, on a eu un très beau ticket de caisse avec ma chérie. 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Et pendant que vous vous occupez de ça, je m'occupe de la suite du meilleur de la musique avec Whitney Houston, Imagination et puis The Fray sur RFM.
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2: À cette heure-là, un samedi, il y a ceux qui partent faire la sieste et puis vous qui passez du bon temps avec le meilleur de la musique sur RFM. Voici Whitney Houston et The Fray.

0: Imagination sur RFM. Bon, faisons un petit peu marcher notre imagination ensemble. 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Et en ce qui concerne la suite du meilleur de la musique, que du bon, évidemment. In Excess, Will Smith et puis Madonna nous rejoignent. 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
2: Elle fait partie de ces rares artistes qui ont su traverser les époques, traverser les décennies. C'est pas la reine de la pop pour rien. Voici Madonna sur RFM. 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

La radio parfaite pour passer un bon week-end. Vous êtes branchés dessus, très simple à retenir. Trois lettres. RFM avec le meilleur de Florent Pagny dans un instant. Tom Jones aussi. Ça, c'est un de mes morceaux préférés des années 90. Sex Bomb, mais en parlant de sex appeal. Celui de Michael Hutchence avec son groupe In Excess. Voici Need You Tonight sur RFM.

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1: Si seulement c'était le mois de mai toute l'année. Bon, on bosserait pas beaucoup, mais on se ferait plaisir. Le meilleur de la musique sur RFM, ça continue. Voici Bandolero et Robbie Williams.

0: Sixpence None the Richer sur RFM. 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Alors, moi personnellement, oui. Souvent, quand je suis en vacances dans le Sancerrois, je vois passer ces petites péniches avec les gens qui boivent l'apéro dessus. Ça me donne envie de me poser avec eux, de manger une petite tranche de saucisson et de boire un verre. 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Hein, si vous gagnez, vous pensez à moi. Pendant que vous vous occupez de ça, je nous prépare la suite des meilleurs de la musique avec le nouveau classique RFM de Taylor Swift, Au Petit Bonheur, et puis Nelly Furtado. C'est ce que j'appelle un week-end réussi avec RFM.
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fait partie des voix qu'on a découvert dans les années 2000 et qu'on n'a jamais oublié. Celle de Nelly Furtado et Simon Itzar. Nelly Furtado suivie de près par Au Petit Bonheur et le nouveau classique RFM de Taylor Swift.

FM, vous allez essayer de chanter aussi aigu que le chanteur de Fan Young Cannibals. Voilà, moi, c'est ce que je fais en général quand je suis en voiture. Je n'y arrive jamais, mais le cœur y est, c'est bien le principal. L'important, c'est de participer. Fan Young Cannibals avant Nadia et Kim Carnes. C'est le meilleur de la musique des années 80 et 90. Et c'est donc ce qu'on partage ensemble au quotidien sur RFM. Je vous souhaite un excellent week-end.

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Et une festival d'A pour Kim Carnes. On vient de l'écouter, Bette Davis, Eyes dans le meilleur de la musique sur RFM. Jean-Jacques Goldman sera là dans quelques minutes après Razor Light et Mark Morrison. Ça, c'est le meilleur des années 90. Voici Return of the Mac sur RFM.

0: La radio de Jean-Jacques Goldman, vous êtes en train de l'écouter. C'est RFM, c'était Elle attend, lui attend patiemment son tour dans le studio d'à côté. Il est prêt à vous offrir le meilleur des années 80 et 90 pour bien continuer ce samedi, pour bien continuer ce long week-end avec RFM. Il vous a mis de côté Coldplay, Tonton David et Kelly Clarkson. Et je vous parle évidemment de Vincent Richard. Il vous rejoint dans quelques minutes sur RFM.
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13: Il est 16h. Excellent samedi après-midi, c'est Vincent Richard, bienvenue. On s'écoute Coldplay tout de suite, Tonton David et immédiatement Kelly Clarkson, Because of You sur RFM.

0: c'est bien ça. Mon mec à moi et Patricia Cass sur RFM pour vous souhaiter un excellent samedi après-midi. Je suis vraiment très heureux de passer un petit moment avec vous et de vous accompagner d'ailleurs, peut-être pendant vos courses qu'on vous offre hein, tous les matins dans le meilleur des réveils. On va parler également de l'invité de Bernard Montiel demain à midi, de vos places en carré or pour Céline Dion et de la somme absolument incroyable qu'on va vous faire gagner à partir de lundi qui va littéralement changer votre vie. N'ayons pas peur des mots. Et puis évidemment, on va se faire plaisir. On va s'écouter le meilleur de la musique avec Miley Cyrus, Alain Souchon et puis le meilleur des années 2000 avec Pink. Get the party started après ça sur RFM.
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Allez, RFM le week-end avec au programme détente et le meilleur de la musique dans les oreilles. On vous accompagne tout au long de ce week-end prolongé avec un suivant Alain Souchon qui lave son linge. Et tout de suite, voici Pink, Get the Party Started sur RFM.

un petit air de week-end. On aime ça, Colin de Gang avec Fresh à l'instant sur RFM. Pour la suite, on va évidemment continuer à se régaler avec les Cranberries et la douce voix de Dolores O'Riordan. Et tout de suite, toute la troupe de Roméo et Juliette qui sera d'ailleurs, et ça c'est vraiment une super nouvelle, on les attendait depuis un petit moment quand même ceux-là. Ce sera à partir du 3 décembre prochain au Palais des Congrès de Paris, puis en tournée un peu partout. Voici les Rois du Monde sur RFM.

Le meilleur des années 80 et un titre qui donne le ton de votre week-end. Hein. Thierry Pastor et le coup de folie sur RFM. Alors on ne lâche pas le rythme. Avec Genesis et Invisible Touch dans quelques instants et tout de suite une petite douceur. Sig et Madonna qui revient bientôt le 3 juillet avec un nouvel album. Don't Tell Me sur RFM.

0: La lettre de Renan Luce à l'instant sur RFM. 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La suite, c'est que le meilleur avec Mika, Bruno Mars et France Gall. Elle a après ça sur RFM.
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2: Exactement, bienvenue, il est 17h. Vous avez bien fait de choisir RFM, c'est Vincent Richard, la suite avec France Gall, avec Bruno Mars, et pour commencer cette nouvelle heure, c'est Mika, Love Today sur RFM.

0: pour que tu m'aimes encore et Céline Dion à l'instant sur RFM. 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Comme d'habitude, Philippe Lelouch et Caro qui vous réveillent de bonne humeur avec vos courses à gagner à 7h20 et 8h20. 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Pour le moment, vous vous détendez, je vous passe le meilleur de la musique avec Damien O'David qui arrive, Patrick Bruel et Katy Perry. Baby, Feu d'artifice signé Katy Perry avec Fireworks, c'est après ça sur RFM.
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Et où que vous soyez d'ailleurs, et en week-end prolongé peut-être pour certaines et certains, vous profitez, vous emportez évidemment RFM dans votre poche grâce à l'appli gratuite RFM à télécharger sur votre smartphone. Et je vous passe tout de suite Katy Perry.

Damiano David à l'instant sur RFM. Vous le savez évidemment, Damiano David, c'est l'un des grands gagnants de l'Eurovision avec son groupe Maneskin. Et ça y est, Maneskin va revenir, Damiano va revenir à l'intérieur du groupe pour peut-être toute une série de concerts, en tout cas d'albums, également de nouvelles chansons. On vous en parle d'ailleurs sur nos réseaux sociaux, n'hésitez pas. La suite arrive dans quelques instants avec Mad Gun, Pop Begin, Mylène Farmer, mais tout de suite voici les démons de minuit, Images.

Clairement l'une des plus grandes stars de France, qu'est-ce qu'on l'aime, Mylène Farmer avec Désenchanté sur RFM. Je vous souhaite un merveilleux week-end les amis. Vous profitez avec Juanes et tout de suite les Strangers, Always the Sun sur RFM.

0: éternel, Daniel Balavoine avec l'Aziza sur RFM. Comment se passe votre week-end, vous les amis? Vous avez prévu un petit truc avec des amis de la famille, un petit dîner à la maison ou chez les copains? Alors, vous savez quoi? Si ça manque un petit peu d'ambiance, qui peut être le cas parfois, nous on a ce qu'il vous faut. Ça se passe tous les vendredis, mais aussi, et donc du coup aujourd'hui, samedi, 20h, 22h. RFM Party Mix avec Yann Muller. Il se charge clairement de monter la température avec ses mix et ses remix d'ailleurs. Si vous voulez avoir cette tendance, écoutez ce que ça donne. Il y a la web radio et les podcasts d'RFM Party Mix sur rfm.fr et l'appli gratuite RFM. Voilà, sinon pour la suite, eh ben c'est vachement bien. Lady Gaga, Marine et Eagle Eye Cherry. Ça sera Safe Tonight et c'est juste après ça.
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9: Et on se régale, c'est Vincent Richard, très très très bon samedi à vous avec Marine qui arrive, égale à High Cherry. Et on commence cette toute nouvelle heure avec Lady Gaga, Alejandro sur RFM.

0: au paradis, Gérald de Palmas à l'instant sur RFM. 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On se calme un peu, la suite arrive. Le meilleur de la musique avec Louane, avec Britney Spears et Lenny Kravitz. Ce sera It Over, Tell It's Over, juste après ça sur RFM.
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Rihanna, Distor, bien à l'instant sur RFM, et c'est le moment de coucou à vous qui avez ajouté mon Instagram. Coucou à Jérémy Bouchard, Pierre C5 et Sweet Home Paris. Pour faire pareil, c'est simple, vous ajoutez Vincent Richard RFM sur Insta. Pour la suite, voici Vanessa Paradis sur RFM Tandem.

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0: La petite mise au point de Jackie Quartz à l'instant sur RFM avec la mise au point. Bah justement, et attention. Alors attention au signal. Le signal Céline Dion, les amis, c'est la toute dernière ligne droite, hein, puisque le tirage sort aura lieu ce lundi dans le meilleur des réveils. Et parmi les inscrites et les inscrits, une gagnante ou un gagnant de place en carré or, le Graal pour aller voir Céline Dion, le top du top des places pour la voir de plus près lors de l'un de ses concerts à Paris. Donc faites bien attention à ce signal. Et c'est vrai que ça vaut le coup d'être vigilante ou vigilant. Hein, voilà. Après, rien n'empêche de se détendre, évidemment. J'ai le tout pour ça avec la suite du meilleur de la musique. Ce sera Génération Céline, justement, ainsi que Dido et les Modern Talking. Sherry, Sherry Lady, après ça sur RFM.
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3: Et il est 19h. Vous êtes un très bon samedi soir avec à suivre dans quelques instants Texas, Génération Céline et les Modern Talking ainsi que Dido pour commencer cette nouvelle heure. Bienvenue, c'est Vincent Richard.

0: Le chemin à Kyo sur RFM, et vous savez qu'ici RFM, nous le but c'est de vous faire du bien, vous faire plaisir, vous faire oublier le boulot et en gros vous réveiller de très très bonne humeur. Et on a évidemment les gens pour ça le matin, nos deux animateurs et animatrices favorites, en l'occurrence Philippe Louche et Caro, le meilleur des réveils. C'est clairement l'émission pour vous faire énormément de bien. C'est vraiment complètement différent, ça charrie, c'est de l'humour, c'est drôle, c'est parfois même émouvant. Le meilleur des réveils, 6h-10h sur RFM, donc dès lundi, et vos courses, des courses à gagner jusqu'à 500 euros, 7h20, 8h20, c'est comme ça tous les matins. Et ça, c'est bien, ça rime en plus. La suite arrive. Indochine dans quelques instants, Aventura et puis le duo Paul Young Zucchero. Ça sera Senza Una Donna sur RFM.
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0: restera. C'était un extrait de Claudio Capéo, Qu'est-ce qui me restera, sur RFM.
1: Bon bah ça c'est un samedi comme on les aime, de bonnes nouvelles, le doux son du meilleur de la musique pour vous accompagner au boulot ou, et oui, il y en a, ou également chez vous tranquillement installé ou sur la route. Voici à suivre les années 2000 d'Aventura Obsession sur RFM.

meilleur de la musique d'Indochine et No Name à l'instant sur RFM, et évidemment pas de samedi soir sans The Voice, évidemment, hein. Ça c'est les battles avec des choix cruciaux des différents coachs, de Florent Pagny, de Taïk, de Lara Fabian et puis également d'Amel Ben. Ce soir, à ne pas rater évidemment avec RFM à 21h10 sur TF1. Côté talent, moi j'en ai plein qui arrivent et ça c'est bien. J'ai pas choisi en plus, ça tombe bien. Voici tout de suite Paul Abdul, Straight Up sur

La neige au Sahara et Angoun sur RFM, quelle merveille. Et puisque c'est le week-end, demain 11h sur RFM, bien sûr, vous ne ratez pas Bernard Montiel, qui sera bien accompagné une nouvelle fois. Ce sera Jeanne Mas qui sera là et qui viendra parler de son concert qui a lieu le 19 septembre prochain à La Cigale avec RFM. Voilà, à ne pas rater, 11h demain. Pour l'instant, Léon Alewis et tout de suite Michael Jackson.

0: Ça c'est vraiment toi et téléphone sur RFM. Un petit rappel avant de vous laisser, enfin non, vous laissez pas complètement hein, parce que dans quelques instants je vous retrouverai aux côtés de l'excellent DJ Yann Muller et RFM Party Mix. Vous savez, c'est votre émission festive du week-end, du vendredi et du samedi. C'est 20h-22h, Yann Muller qui mixe, qui remixe tous les plus gros tubes du monde. Voilà, et puis de 22h à 2h, le week-end festif continue avec RFM Night Fever, le meilleur du disco, de la dance et de la funk avec Patanjali, histoire de passer le meilleur des samedis soirs. Alors je vous retrouve tout de suite aux côtés de Yann Muller pour RFM Party Mix. À tout de suite.
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2: Et j'espère que votre samedi soir se passe bien, les copains et les copines. RFM Party Mix avec Yann Muller, c'est une exclusivité. On s'amuse, on fait la fête, on écoute de la bonne musique, les mix et les remixes de Yann Muller avec, justement, tiens, dans quelques instants, Queen et Earn a Wand by Dust. C'est le remix d'Ossoffer. Et puis Jean-Jacques Lafont pour commencer avec le géant de papier. Bienvenue, belle soirée sur RFM.

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1: 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On fête le week-end dignement, tous les week-ends RFM Party Mix, 20h, 22h le vendredi et le samedi. C'est Yann Muller qui nous régale avec Michel Thor qui arrive et emmène-moi danser ce soir son remix ou encore même Runaway de Lady Gaga. 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
1: RFM Party Mix, quelle heure? 20h, 22h, exactement. Quel jour? Vendredi et samedi, c'est comme ça. On s'amuse, on fait la fête. C'est Yann Muller qui mixe, qui remixe tous vos titres préférés. Il y en a encore beaucoup avec le fameux remix Bisou de Sometimes dans quelques instants.
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1: Et vous en voulez certainement encore, et je le comprends aisément. Encore une heure d'RFM Party Mix, vous profitez évidemment. C'est tous les vendredis, c'est tous les samedis, 20h-22h, avec en exclusivité notre DJ Yann Muller, qui mixe et remixe tous vos titres préférés, les plus gros tubes de la planète. On va s'écouter dans quelques instants. Parole, version Yann Muller et Sometimes, des bisous remix. Bienvenue.
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1: Qu'est-ce que j'aime cette émission. J'espère que vous l'aimez tout autant. RFM Party Mix avec notre DJ, le vote d'ailleurs. Un DJ qui cartonne partout et qui est ici en exclus sur RFM, c'est Yann Muller. On va s'écouter Belle Belle Belle dans quelques instants, son remix de Claude François. A tout de suite.
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1: RFM Party Mix, c'est terminé pour ce soir, les amis. Ne soyez pas déçus. On se retrouve évidemment dès la semaine prochaine. Je vous rappelle, RFM Party Mix, les vendredis et samedis, 20h-22h. 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Dans quelques instants, Patanjali pour RFM Night Fever.
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1: Bonsoir tout le monde, il est 22h sur RFM Patanjali, quel bonheur de vous retrouver comme tous les vendredis et samedis soirs pour ouvrir la discothèque virtuelle d'RFM, RFM Night Fever, l'émission qui fait danser la France et qui mélange les classiques disco-funk au son d'aujourd'hui. Vous êtes prêts? Attention, ça va accélérer le tempo et ça va être comme ça pendant 4 heures, c'est parti! Avec Robin S, Love, For Love, Chest of Funk, Say It Again, les Jacksons avec

Soyez les bienvenus si vous passez par RFM ce soir. Comme tous les vendredis et samedis soirs, c'est RFM Night Fever, l'émission qui mélange les classiques disco comme Earth, Wind and Fire, September, les années 80 avec Coxo, Step by Step, Maroon 5, Soul Searcher et la French Touch n'y échappe pas. C'est ça, le sel d'RFM Night Fever. On mélange les styles et les époques pour faire danser la France. Alors montez le son. Bienvenue en anglais. Hello, how you doing? Martin Solveig, RFM.

Bonne soirée à vous et bon week-end sur RFM. Encore un week-end prolongé. Gardez le groove en vous, c'est très important de garder le sourire et le rythme dans la peau. Et pour ça, une radio vous aide. C'est RFM avec Eminem, The Real Slim Shady, Bruno Mars et 24K Magic. Tout ça.

0: Bonne soirée les amis, merci d'être avec nous dans une minute, la suite d'RFM Night Fever avec Prince, Michael Jackson et Madonna. Oui, j'ai dégainé les gros tubes dans un instant sur RFM.
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2: RFM, il est 23h, Patanjali, c'est RFM Night Fever, l'émission qui fait danser la France en week-end, avec les plus grands hits, disco, funk et dance. L'émission qui, je l'espère, vous donne envie de monter le son de la radio, de taper dans vos mains, ou peut-être, pour les plus discrets d'entre vous, de faire claquer vos doigts comme ça. Vous avez reconnu le classique de Madonna, évidemment, Vogue, qui a commencé sa carrière, faut le savoir, sur une face B. Hein. Personne n'y croyait. Et l'histoire de cette chanson est dingue. C'est une des assistantes et amies de Madonna, Debbie, qui va un soir dans une discothèque à New York, le Sound Factory, qui revient et qui dit à Madonna, faut absolument que tu m'accompagnes dans cette boîte. Les gens ont inventé une danse. Ils balancent leurs bras dans tous les sens, comme s'ils étaient désarticulés. Et puis tout à coup, tout le monde s'arrête en même temps et tout le monde prend la pause. Et c'est génial. Et prendre la pause, mesdames, messieurs, en anglais, ça se strike a pose. Et voilà comment est née cette expression et ce tube. Madonna va voir le DJ de la boîte, Shep Pettibone, et lui demande de faire la musique d'un texte qu'elle va écrire sur l'âge d'or d'Hollywood et tous les héros chantent.

Gardez le rythme et le tempo sur RFM le vendredi et le samedi soir. RFM Night Fever, avec aussi bien Fleetwood Mac en version remix qu'un petit bijou New Wave des années 80, Yazoo pour Situation, Gary's Gang et puis Crystal Waters, 100% Pure Love. J'essaie de prendre mon plus bel accent anglais. Vous êtes prêts pour la suite? Voici le remix de Chic, I Want Your Love, RFM.

RFM Night Fever, tous les vendredis et samedis soirs, 22h, 2h. La musique où les tempos varient, mais la qualité reste la même. C'est le meilleur de la musique, c'est normal, vous êtes sur RFM. Disco, funk, dance avec Justin Timberlake. Ce sera Rock Your Body, I Want Your Sex, George Michael. Et voici le morceau signature, même s'il en a plusieurs, parce que sa carrière est jalonnée de hits intemporels. Stevie Wonder, le maître, le génie, Superstition, RFM Night Fever.

0: Bonne fin de soirée, restez bien avec nous, c'était RFM Night Fever et la fête continue jusqu'à 2h. Dans une minute, Michael Jackson, Oliver Sitam et Kool & The Gang, Radio Funky Music sur
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0: RFM, il est minuit. Patanjali, c'est RFM Night Fever. Évidemment, en non-stop, jusqu'à 2h, avec Oliver Sitam, Get Down, Saturday Night, Let's Start the Dance, Bo Anon, Kool & The Gang, Sister Sledge, bref, que des tubes dans le tempo. Et alors, je sais pas si vous avez été voir le...

RFM Night Fever, l'émission qui accélère le tempo de vos week-ends. En non-stop, tous les vendredis et samedis soirs, 22h, 2h, et dans le tempo, dans ce quart d'heure, Moloko, Sing It Back To Me, Push The Feeling On, signé les Nightcrawlers, mais aussi Crystal Waters, Joe Smooth. Et puis on se transporte à la fin des années 80 avec un nouveau mouvement qui arrivait, qu'on appelait la House Music, et un de ses plus grands tubes, le voici, Cold Cut, People Hold On, sur RFM.

d'être ici avec nous sur RFM, c'est RFM Night Fever, Patanjali, avec tous les tubes que le groove, que la dance, que le disco comporte, avec Bruno Mars, Jamiroquai, les Bee Gees, et puis tout de suite la version intégrale d'un classique Imagination qui revient dans l'actu d'ailleurs parce qu'il y a quelques jours, au mois d'avril, le nouveau film de Olivier Nakache et Eric Toledano qui s'appelle Juste une illusion est sorti avec Louis Garrel, avec Camille Cotin et la bande originale, bien évidemment, c'est le fameux Just an Illusion d'Imagination que voici pour vous. En version maxi, parce qu'on se fait plaisir, on est là pour ça. RFM Night Fever, disco, funk.

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2: RFM Night Fever, 100% musique, 100% non-stop. Il est 1h du matin et ça continue jusqu'à 2h. Vous êtes prêts pour le programme Disco Sound, Boney M, les Communards pour les années 80 et puis ensuite le meilleur de la dance avec Armand Van Helden, David Guetta, bref, tout ça dans le tempo, 100% musique. Et puis n'oubliez pas que non seulement vous pouvez nous écouter le vendredi et le samedi soir, mais aussi en non-stop, 24h sur 24, sur l'application gratuite RFM que vous devez avoir sur votre téléphone. Et dessus, il y a plein de web radio, dont la web radio RFM Night Fever, comme ça vous pouvez écouter l'émission quand vous voulez. Vous êtes prêts? La suite avec Irène Cara et Fame.

RFM Night Fever, 100% musique, avec tous les tubes que vous connaissez, et puis aussi les pépites, de temps en temps. Alors, on connaît tous George Benson, Gimme the Night qui arrive, ou encore In Deep, Last Night, DJ, Save My Life. Mais aussi, de temps en temps, j'insère des pépites qui n'ont peut-être pas fait des tubes intersidéraux quand ils sont sortis, mais qui sont restés finalement avec le temps des classiques. Et en voici un. Par France Jolie, c'est son seul tube, ne cherchez pas, ça s'appelle Gonna Get Over You. Et elle chante gonna get over you dans le tempo. Vous êtes prêts à monter le son? Évidemment, c'est RFM Night Fever.

Jusqu'à 2h, RFM Night Fever enchaîne les tubes. Rayon disco, on aura Hot Stuff, Donna Summer. Don't Stop Till You Get Enough, Michael Jackson. Ah, Freak Out avec Chic. Vous avez vu, hein, je me suis entraîné. Et puis il y aura aussi d'autres sons, un peu plus récents pour Robin Thicke, Pharrell Williams, une pépite des années 80, Nicole, Don't You Want My Love, parce qu'on ressort des petites pépites. Comme ce titre-là, au rayon des nouveaux romantiques en plein cœur des années 80, la New Wave de ABC, The Look of Love.

0: Un grand merci à tous ceux et toutes celles qui sont restés jusqu'à presque 2h du matin sur RFM. C'est la fin d'RFM Night Fever pour ce week-end, mais rendez-vous évidemment le week-end prochain pour l'émission qui fait danser la France, vendredi prochain, 22h. Bonne nuit à vous, avec le meilleur de la musique.
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